bon, c'est une question. Quand Mujuero tombe, tu t'en as pas fort, mais il est capable d'acheter comme des titres. 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